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1: Bonjour à tous. La situation est revenue à la normale à l'hôpital de Saint-Nazaire. Le plan blanc, actif depuis un mois, a été levé hier. Mesure prise pour faire face aux épisodes rapprochés de canicule et une hausse significative des passages aux urgences, notamment due à l'afflux de vacanciers dans la région. Du changement pour la collecte des textiles en Maine-et-Loire, face à une baisse de la qualité des dépôts et une augmentation des volumes, Anjou Bleu Communauté a décidé d'ouvrir son propre point de collecte pour récupérer les vêtements que vous ne portez plus. Les textiles propres et secs peuvent être emballés dans des sacs et déposés aux déchetteries de Poincé, Candé et Saint-Gemme-d'Andigné. Les vêtements seront ensuite offerts à des associations. Dans le reste de l'actualité, accélérer et faciliter la reconstruction. Voilà l'objectif que s'est donné le gouvernement après les incendies de l'été en France. La mission Reconstruction et Adaptation des Territoires a été lancée. Concrètement, elle permettra d'accompagner la reconstruction dans une démarche durable et raisonnée. La mission doit aussi participer au retour d'expérience nationale pour éviter de nouveaux feux. En cyclisme, Demi Vollering s'est imposée sur la 5e étape du Tour de France Femmes hier. La tenante du titre, Pauline Ferrand-Prévot, a perdu plus de 2 minutes sur ses concurrentes. Aujourd'hui, les coureuses sont attendues à Tournon-sur-Rhône en Ardèche. La Vendée brille sur le Tour de Guadeloupe, toujours en cyclisme. Le Vendéen Clément Sanchez, coureur de l'équipe Vendée U Primeo Énergie, s'est imposé sur la 6e étape de la course hier devant son coéquipier Vincent Baudet. Et puis en foot, 2 sur 3 pour le FC Nantes féminin. Les Nantaises se sont imposées 2-0 en préparation hier face à leurs voisines du Mans qui évolueront en deuxième ligue l'an prochain. Elles remportent leur deuxième match de préparation avant le retour à la compétition. Un point météo, une journée ensoleillée au programme aujourd'hui. Le ciel très légèrement nuageux ce matin va se découvrir cet après-midi dans nos départements avec des températures agréables. Au meilleur de la journée, on attend 25 degrés à Angers et Cholet, 26 à Blain et jusqu'à 27 degrés à Fontenay-le-Comte. Voilà pour l'info. Bonne journée sur Sun et rendez-vous très vite pour un nouveau point sur l'actualité.

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confronté à la nature corrosive de l'eau salée et aux conditions maritimes extrêmes, les humains ont relevé de nombreux défis techniques pour affronter les spécificités du milieu aquatique. Des pieds lourds de scaphandriers aux populaires sandales de plage, l'exposition temporaire entre deux eaux, proposée par le musée des métiers de la chaussure dans la commune de Saint-André-de-la-Marche à Sèvres-Moine, invite à comprendre comment les humains ont adapté leurs chaussures pour apprivoiser le milieu aquatique. Ainsi, jusqu'au dimanche 20 septembre, plongez dans un voyage captivant de la profondeur mystérieuse des océans aux rivages ensoleillés et explorez la relation intemporelle entre l'homme et la mer. Toutes les infos sont à retrouver sur www.museechaussures.fr ou encore sur leçonunique.com.

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1: Bonjour à tous. La situation est revenue à la normale à l'hôpital de Saint-Nazaire. Le plan blanc, actif depuis un mois, a été levé hier. Mesure prise pour faire face aux épisodes rapprochés de canicule et une hausse significative des passages aux urgences, notamment due à l'afflux de vacanciers dans la région. Du changement pour la collecte des textiles en Maine-et-Loire, face à une baisse de la qualité des dépôts et une augmentation des volumes, Anjou Bleu Communauté a décidé d'ouvrir son propre point de collecte pour récupérer les vêtements que vous ne portez plus. Les textiles propres et secs peuvent être emballés dans des sacs et déposés aux déchetteries de Poincé, Candé et Saint-Gemme-d'Andigné. Les vêtements seront ensuite offerts à des associations. Dans le reste de l'actualité, accélérer et faciliter la reconstruction. Voilà l'objectif que s'est donné le gouvernement après les incendies de l'été en France. La mission Reconstruction et Adaptation des Territoires a été lancée. Concrètement, elle permettra d'accompagner la reconstruction dans une démarche durable et raisonnée. La mission doit aussi participer au retour d'expérience nationale pour éviter de nouveaux feux. En cyclisme, Demi Vollering s'est imposé sur la 5e étape du Tour de France Femmes hier. La tenante du titre, Pauline Ferrand-Prévot, a perdu plus de 2 minutes sur ses concurrentes. Aujourd'hui, les coureuses sont attendues à Tournon-sur-Rhône, en Ardèche. La Vendée brille sur le Tour de Guadeloupe, toujours en cyclisme. Le Vendéen Clément Sanchez, coureur de l'équipe Vendée-U Primeo Energy, s'est imposé sur la 6e étape de la course hier devant son coéquipier Vincent Baudet. Et puis en foot, 2-3 pour le FC Nantes féminin. Les Nantaises se sont imposées 2-0 en préparation hier face à leurs voisines du Mans qui évolueront en 2e ligue l'an prochain. Elles remportent leur 2e match de préparation avant le retour à la compétition. Un point météo, une journée ensoleillée au programme aujourd'hui. Le ciel très légèrement nuageux ce matin va se découvrir cet après-midi dans nos départements avec des températures agréables. Au meilleur de la journée, on attend 25 degrés à Angers et Cholet, 26 à Blain et jusqu'à 27 degrés à Fontenay. Tenez le compte, voilà pour l'info. Bonne journée sur Sun et rendez-vous très vite pour un nouveau point sur l'actualité.

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1: Bonjour à tous, la situation est revenue à la normale à l'hôpital de Saint-Nazaire. Le plan blanc, actif depuis un mois, a été levé hier. Mesure prise pour faire face aux épisodes rapprochés de canicule et une hausse significative des passages aux urgences, notamment due à l'afflux de vacanciers dans la région. Du changement pour la collecte des textiles en Maine-et-Loire face à une baisse de la qualité des dépôts et une augmentation des volumes. Anjou Bleu Communauté a décidé d'ouvrir son propre point de collecte pour récupérer les vêtements que vous ne portez plus. Les textiles propres et secs peuvent être emballés dans des sacs et déposés aux déchetteries de Poincé, Candé et Saint-Gemme-d'Andigné. Les vêtements seront ensuite offerts à des associations. Dans le reste de l'actualité, accélérer et faciliter la reconstruction. Voilà l'objectif que s'est donné le gouvernement après les incendies de l'été en France. La mission Reconstruction et Adaptation des Territoires a été lancée. Concrètement, elle permettra d'accompagner la reconstruction dans une démarche durable et raisonnée. La mission doit aussi participer au retour d'expérience nationale pour éviter de nouveaux feux. En cyclisme, Demi Vollering s'est imposée sur la 5e étape du Tour de France Femmes hier. La tenante du titre, Pauline Ferrand Prévot, a perdu plus de 2 minutes sur ses concurrentes. Aujourd'hui, les coureuses sont attendues à Tournon-sur-Rhône, en Ardèche. La Vendée brille sur le Tour de Guadeloupe, toujours en cyclisme. Le Vendéen Clément Sanchez, coureur de l'équipe Vendée U Primeo Énergie, s'est imposé sur la 6e étape de la course hier devant son coéquipier Vincent Baudet. Et puis en foot, 2-3 pour le FC Nantes féminin. Les Nantaises se sont imposées 2-0 en préparation hier face à leurs voisines du Mans qui évolueront en 2e ligue l'an prochain. Elles remportent leur 2e match de préparation avant le retour à la compétition. Un point météo, une journée ensoleillée au programme aujourd'hui. Le ciel très légèrement nuageux ce matin va se découvrir cet après-midi dans nos départements. Avec des températures agréables, au meilleur de la journée, on attend 25 degrés à Angers et Cholet, 26 à Blain et jusqu'à 27 degrés à Fontenay-le-Comte. Voilà pour l'info. Bonne journée sur Sun et rendez-vous très vite pour un nouveau point sur l'actualité.

Cet été, l'art contemporain s'invite dans les musées de Mauléon et Bressuire. Jusqu'au dimanche 30 août, ces deux musées accueillent l'exposition « Regards croisés », réalisée en partenariat avec le Fonds régional d'art contemporain du Poitou-Charentes. Plus de 30 œuvres, sculptures, peintures, photos, céramiques, broderies, dialoguent avec les collections des musées, une rencontre surprenante entre patrimoine et création d'aujourd'hui, où les œuvres témoignent de la recherche et de la réflexion menée par les artistes sur le monde d'aujourd'hui, avec la présence de grandes figures de l'art contemporain français et international. Ces créations dialoguent avec les collections permanentes des musées, que ce soit par les matériaux employés, les formes explorées ou les thèmes abordés. L'exposition Regards croisés propose ainsi aux visiteurs de mieux appréhender l'art contemporain, tout en portant un regard renouvelé sur l'art d'hier à aujourd'hui. Tout au long de l'été, profitez également de visites guidées de l'exposition et des collections, et d'ateliers créatifs pour petits et grands. Une belle occasion de découvrir ou redécouvrir les musées de Mauléon et de Bressuire. 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
1: Bonjour à tous. La situation est revenue à la normale à l'hôpital de Saint-Nazaire. Le plan blanc, actif depuis un mois, a été levé hier. Mesure prise pour faire face aux épisodes rapprochés de canicule et une hausse significative des passages aux urgences, notamment due à l'afflux de vacanciers dans la région. Du changement pour la collecte des textiles en Maine-et-Loire, face à une baisse de la qualité des dépôts et une augmentation des volumes, Anjou Bleu Communauté a décidé d'ouvrir son propre point de collecte pour récupérer les vêtements que vous ne portez plus. Les textiles propres et secs peuvent être emballés dans des sacs et déposés aux déchetteries de Poincé, Candé et Saint-Gemme-d'Andigné. Les vêtements seront ensuite offerts à des associations. Dans le reste de l'actualité, accélérer et faciliter la reconstruction. Voilà l'objectif que s'est donné le gouvernement après les incendies de l'été en France. La mission Reconstruction et Adaptation des Territoires a été lancée. Concrètement, elle permettra d'accompagner la reconstruction dans une démarche durable et raisonnée. La mission doit aussi participer au retour d'expérience nationale pour éviter de nouveaux feux. En cyclisme, Demi Vollering s'est imposé sur la 5e étape du Tour de France Femmes hier. La tenante du titre, Pauline Ferrand-Prévot, a perdu plus de 2 minutes sur ses concurrentes. Aujourd'hui, les coureuses sont attendues à Tournon-sur-Rhône, en Ardèche. La Vendée brille sur le Tour de Guadeloupe, toujours en cyclisme. Le Vendéen Clément Sanchez, coureur de l'équipe Vendée-U Primeo Energy, s'est imposé sur la 6e étape de la course hier devant son coéquipier Vincent Baudet. Et puis en foot, 2 sur 3 pour le FC Nantes féminin. Les Nantaises se sont imposées 2-0 en préparation hier face à leurs voisines du Mans qui évolueront en 2e ligue l'an prochain. Elles remportent leur 2e match de préparation avant le retour à la compétition. Un point météo, une journée ensoleillée au programme aujourd'hui. Le ciel très légèrement nuageux ce matin va se découvrir cet après-midi dans nos départements avec des températures agréables. Au meilleur de la journée, on attend 25 degrés à Angers et Cholet, 26 à Blain et jusqu'à 27 degrés à Fontenay. Tenez le compte, voilà pour l'info. Bonne journée sur Sun et rendez-vous très vite pour un nouveau point sur l'actualité.

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Des chênes centenaires aux hêtres majestueux, chaque spécimen raconte une histoire, celle d'un patrimoine naturel à préserver. On y découvre comment ces arbres régulent le climat, abritent la biodiversité et sculptent nos paysages, tout en s'initiant aux actions locales menées pour les protéger. Une invitation à voir autrement ces sentinelles silencieuses qui peuplent nos campagnes. L'exposition « Arbres remarquables d'Anjou » c'est jusqu'au 24 août à la salle René Plard du Centre culturel de la Loge à Beaupréau-en-Mauges. 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

Au cœur des Mauges, découvrez la Loire à travers l'univers poétique et graphique de l'exposition 303 « L'appel du fleuve » où art de la bande dessinée et récits se mêlent pour célébrer l'histoire de la Loire et ses mystères. Cette exposition, conçue par la revue culturelle ligérienne 303, rassemble les travaux de 30 auteurs et autrices de bandes dessinées locaux. Leurs récits, tirés d'un hors-série dédié, mêlent intimité, fiction et réalité pour dévoiler la Loire sous des angles inattendus. À travers 23 planches signées par 12 artistes, vous découvrirez des thèmes aussi variés que la pêche traditionnelle, les 1024 km du fleuve, ses paysages d'autrefois ou encore le retour emblématique du castor. L'exposition 303, l'appel du fleuve, une invitation à explorer le fleuve sous toutes ses facettes, c'est à la librairie Goûter Parchemin à Mauges-sur-Loire jusqu'au 23 septembre.

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1: Bonjour à tous, à partir de demain, c'est le début de la Nuit des Étoiles. Partout dans nos départements, des animations seront proposées en partenariat avec l'Association Française d'Astronomie. L'édition 2026 met à l'honneur le Soleil. Rendez-vous par exemple à la Chapelle sur Erdre, près de Nantes, à SALA Astronomie à Cholet ou encore l'Astroclub de Chalands. À certains endroits, il sera possible d'observer une étoile filante toutes les deux minutes. Et il faudra garder les yeux au ciel la semaine prochaine avec l'éclipse solaire prévue mercredi vers 20h20. Observable dans une large partie de l'Europe, ce phénomène ne s'est pas produit depuis 2005. En France, la Lune passera devant le Soleil pour une obscuration quasi totale à 95,7% à Nantes, par exemple. Il est pour rappel obligatoire de se protéger avec des lunettes spéciales pour l'observer. Une route fermée en Vendée hier à cause d'une invasion massive de punaises des champs à Mouchamp. Près de 200 mètres de chaussée ont été recouverts de milliers, voire de millions d'insectes, rendant la circulation dangereuse, notamment pour les cyclistes et les motards. Ces punaises inoffensives pour l'homme proviennent d'un champ de colza voisin et leur prolifération est favorisée par la chaleur et la sécheresse. Dans le reste de l'actualité, faut-il taxer les industriels du tabac pour financer la lutte contre les incendies? C'est en tout cas l'objectif de la proposition de loi déposée à l'Assemblée. Le texte souhaite responsabiliser les producteurs de mégots de cigarettes, souvent responsables de départs de feu. La proposition de loi prévoit la création d'un fonds alimenté par les industriels du tabac et une contribution de 15 euros pour 1000 cigarettes vendues. On termine par le Tour de France Femmes, sixième étape aujourd'hui, 153 km entre Montbrison dans la Loire et Tournon-sur-Rhône en Ardèche. Étape très accidentée avec pas moins de 6 difficultés à franchir sur le parcours. Le maillot jaune est toujours sur les épaules de la Suissesse Marlène Rösser. Et puis la météo, du soleil partout cet après-midi avec des températures agréables et de saison. Comptez 25 degrés à Nantes et Angers et jusqu'à 26 à La Roche-sur-Yon. Voilà pour l'info. Rendez-vous très vite pour un nouveau point sur l'actualité sur Sun.

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1: Bonjour à tous, à partir de demain, c'est le début de la Nuit des Étoiles. Partout dans nos départements, des animations seront proposées en partenariat avec l'Association Française d'Astronomie. L'édition 2026 met à l'honneur le Soleil. Rendez-vous par exemple à la Chapelle sur Erdre, près de Nantes, à SALA Astronomie à Cholet ou encore l'Astroclub de Chaland. À certains endroits, il sera possible d'observer une étoile filante toutes les deux minutes. Et il faudra garder les yeux au ciel la semaine prochaine avec l'éclipse solaire prévue mercredi vers 20h20. Observable dans une large partie de l'Europe, ce phénomène ne s'est pas produit depuis 2005. En France, la Lune passera devant le Soleil pour une obscuration quasi totale à 95,7% à Nantes, par exemple. Il est, pour rappel, obligatoire de se protéger avec des lunettes spéciales pour l'observer. Une route fermée en Vendée hier à cause d'une invasion massive de punaises des champs à Mouchamp. Près de 200 mètres de chaussée ont été recouverts de milliers, voire de millions d'insectes, rendant la circulation dangereuse, notamment pour les cyclistes et les motards. Ces punaises inoffensives pour l'homme proviennent d'un champ de colza voisin et leur prolifération est favorisée par la chaleur et la sécheresse. Dans le reste de l'actualité, faut-il taxer les industriels du tabac pour financer la lutte contre les incendies? C'est en tout cas l'objectif de la proposition de loi déposée à l'Assemblée. Le texte souhaite responsabiliser les producteurs de mégots de cigarettes, souvent responsables de départs de feu. La proposition de loi prévoit la création d'un fonds alimenté par les industriels du tabac et une contribution de 15 euros pour 1000 cigarettes vendues. On termine par le Tour de France Femmes, sixième étape aujourd'hui, 153 km entre Montbrison dans la Loire et Tournon-sur-Rhône en Ardèche. Étape très accidentée avec pas moins de 6 difficultés à franchir sur le parcours. Le maillot jaune est toujours sur les épaules de la Suissesse Marlène Rösser. Et puis la météo, du soleil partout cet après-midi avec des températures agréables et de saison. Comptez 25 degrés à Nantes et Angers et jusqu'à 26 à La Roche-sur-Yon. Voilà pour l'info. Rendez-vous très vite pour un nouveau point sur l'actualité sur Sun.

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1: Bonjour à tous, à partir de demain, c'est le début de la Nuit des Étoiles. Partout dans nos départements, des animations seront proposées en partenariat avec l'Association Française d'Astronomie. L'édition 2026 met à l'honneur le Soleil. Rendez-vous par exemple à la Chapelle sur Erdre, près de Nantes, à SALA Astronomie à Cholet ou encore l'Astroclub de Chaland. À certains endroits, il sera possible d'observer une étoile filante toutes les deux minutes. Et il faudra garder les yeux au ciel la semaine prochaine avec l'éclipse solaire prévue mercredi vers 20h20. Observable dans une large partie de l'Europe, ce phénomène ne s'est pas produit depuis 2005. En France, la Lune passera devant le Soleil pour une obscuration quasi totale à 95,7% à Nantes, par exemple. Il est, pour rappel, obligatoire de se protéger avec des lunettes spéciales pour l'observer. Une route fermée en Vendée hier à cause d'une invasion massive de punaises des champs à Mouchamp. Près de 200 mètres de chaussée ont été recouverts de milliers, voire de millions d'insectes, rendant la circulation dangereuse, notamment pour les cyclistes et les motards. Ces punaises inoffensives pour l'homme proviennent d'un champ de colza voisin et leur prolifération est favorisée par la chaleur et la sécheresse. Dans le reste de l'actualité, faut-il taxer les industriels du tabac pour financer la lutte contre les incendies? C'est en tout cas l'objectif de la proposition de loi déposée à l'Assemblée. Le texte souhaite responsabiliser les producteurs de mégots de cigarettes, souvent responsables de départs de feu. La proposition de loi prévoit la création d'un fonds alimenté par les industriels du tabac et une contribution de 15 euros pour 1000 cigarettes vendues. On termine par le Tour de France Femmes, 6e étape aujourd'hui, 153 km entre Montbrison dans la Loire et Tournon-sur-Rhône en Ardèche. Étape très accidentée avec pas moins de 6 difficultés à franchir sur le parcours. Le maillot jaune est toujours sur les épaules de la Suissesse Marlène Rösser. Et puis la météo, du soleil partout cet après-midi avec des températures agréables et de saison. Comptez 25 degrés à Nantes et Angers et jusqu'à 26 à La Roche-sur-Yon. Voilà pour l'info. Rendez-vous très vite pour un nouveau point sur l'actualité sur Sun.

Cours de scaphandrier aux populaires sandales de plage, l'exposition temporaire Entre deux eaux, proposée par le Musée des métiers de la chaussure dans la commune de Saint-André-de-la-Marche en Sèvres-Moine, invite à comprendre comment les humains ont adapté leurs chaussures pour apprivoiser le milieu aquatique. Ainsi, jusqu'au dimanche 20 septembre, plongez dans un voyage captivant de la profondeur mystérieuse des océans aux rivages ensoleillés et explorez la relation intemporelle entre l'homme et la mer. Toutes les infos sont à retrouver sur www.museechaussures.fr ou encore sur leçonunique.com.

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1: Bonjour à tous, le Maine-et-Loire cherche des saisonniers disponibles pour les vendanges. Près de 1260 postes sont à pourvoir pour les vendanges et la cueillette des pommes. Le Maine-et-Loire est le premier département employeur de saisonniers, d'après l'Association nationale pour l'emploi et la formation en agriculture. Elle débute demain. Les Celtiques de Guérande reviennent dans la cité médiévale pour une 34e édition. Les organisateurs ont décidé de revoir le programme de la soirée du vendredi. Plusieurs animations seront proposées au public pour tous les âges avec un prix libre pour chacun. Le festival de musique traditionnelle bretonne est l'un des plus grands de Loire-Atlantique. Près de 20 000 personnes y assistent chaque année. Cette 34e édition s'achèvera dimanche. Amel Bent en concert en Vendée ce soir. La chanteuse française chantera à la Tranche-sur-Mer à l'occasion d'un concert gratuit organisé par la municipalité. La commune avait déjà accueilli Zazie, Olivia Ruiz ou encore Christophe Willem dans les semaines précédentes. Le concert d'Amel Bent débutera à 21h30 ce soir au parking de la Grillière. Également dans l'actualité, bientôt de nouveaux postes pour les internes en médecine. Le ministère de la Santé annonce 10 260 places pour la promotion 2026, c'est 15% de plus que l'année dernière. Le gouvernement évoque une progression historique et l'un des premiers effets concrets de la suppression du numerus clausus. En foot, son visage est déjà connu au FC Nantes. Saïdou Sow devrait bien faire son retour sur les bords de l'Erdre. Nantes et Strasbourg sont parvenus à trouver un accord pour un prêt avec option d'achat. Le défenseur central avait déjà été prêté par Strasbourg il y a un an et demi. Il doit passer sa visite médicale cet après-midi à la Jaunelière. Et puis on termine avec le point météo. La fin de journée s'annonce très claire et très ensoleillée dans la région. Quelques légères rafales de vent sont annoncées sur le littoral. Les températures seront encore une fois très agréables cet après-midi avec 24 degrés à Saint-Brévin-les-Pins et à Jarre-sur-Mer, 26 degrés prévus à Orvault et à Saumur. Voilà pour l'essentiel de l'actualité. C'est la fin de cette édition. Très bonne fin de journée sur Sun et rendez-vous très vite pour un nouveau point sur l'actualité.

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Le centre culturel de la Loge à Beaupréau-en-Mauges ouvre ses portes pour révéler les secrets de ces arbres d'exception, sélectionnés pour leur histoire, leur taille ou leur singularité. Des chênes centenaires aux hêtres majestueux, chaque spécimen raconte une histoire, celle d'un patrimoine naturel à préserver. On y découvre comment ces arbres régulent le climat, abritent la biodiversité et sculptent nos paysages, tout en s'initiant aux actions locales menées pour les protéger. Une invitation à voir autrement ces sentinelles silencieuses qui peuplent nos campagnes. L'exposition « Arbres remarquables d'Anjou » c'est jusqu'au 24 août à la salle René Plard du Centre culturel de la Loge à Beaupréau-en-Mauges. 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
1: Bonsoir à tous. Le Maine-et-Loire cherche des saisonniers disponibles pour les vendanges. Près de 1260 postes sont à pourvoir pour les vendanges et la cueillette des pommes. Le Maine-et-Loire est le premier département employeur de saisonniers, d'après l'Association nationale pour l'emploi et la formation en agriculture. Elle débute demain. Les Celtiques de Guérande reviennent dans la cité médiévale pour une 34e édition. Les organisateurs ont décidé de revoir le programme de la soirée du vendredi. Plusieurs animations seront proposées au public pour tous les âges avec un prix libre pour chacun. Le festival de musique traditionnelle bretonne est l'un des plus grands de Loire-Atlantique. Près de 20 000 personnes y assistent chaque année. Cette 34e édition s'achèvera dimanche. Amel Bent en concert en Vendée ce soir. La chanteuse française chantera à la Tranche-sur-Mer à l'occasion d'un concert gratuit organisé par la municipalité. La commune avait déjà accueilli Zazie, Olivia Ruiz ou encore Christophe Willem dans les semaines précédentes. Le concert d'Amel Bent débutera à 21h30 ce soir au parking de la Grière. Également dans l'actualité, bientôt de nouveaux postes pour les internes en médecine. Le ministère de la Santé annonce 10 260 places pour la promotion 2026, c'est 15% de plus que l'année dernière. Le gouvernement évoque une progression historique et l'un des premiers effets concrets de la suppression du numerus clausus. En foot, son visage est déjà connu au FC Nantes. Saïdou Sow devrait bien faire son retour sur les bords de l'herbe. Nantes et Strasbourg sont parvenus à trouver un accord pour un prêt avec option d'achat. Le défenseur central avait déjà été prêté par Strasbourg il y a un an et demi. Il doit passer sa visite médicale cet après-midi à la Jaunelière. Et puis on termine avec le point météo. La fin de journée s'annonce très claire et très ensoleillée dans la région. Quelques légères rafales de vent sont annoncées sur le littoral. Les températures seront encore une fois très agréables cet après-midi avec 24 degrés à Saint-Brévin-les-Pins et à Jarre-sur-Mer, 26 degrés prévus à Orvault et à Saumur. Voilà pour l'essentiel de l'actualité. C'est la fin de cette édition. Très bonne fin de journée sur Sun et rendez-vous très vite pour un nouveau point sur l'actualité.

Cet été, l'art contemporain s'invite dans les musées de Mauléon et Bressuire. Jusqu'au dimanche 30 août, ces deux musées accueillent l'exposition « Regards croisés », réalisée en partenariat avec le Fonds régional d'art contemporain du Poitou-Charentes. Plus de 30 œuvres, sculptures, peintures, photos, céramiques, broderies, dialoguent avec les collections des musées, une rencontre surprenante entre patrimoine et création d'aujourd'hui, où les œuvres témoignent de la recherche et de la réflexion menée par les artistes sur le monde d'aujourd'hui, avec la présence de grandes figures de l'art contemporain français et international. Ces créations dialoguent avec les collections permanentes des musées, que ce soit par les matériaux employés, les formes explorées ou les thèmes abordés. L'exposition Regards croisés propose ainsi aux visiteurs de mieux appréhender l'art contemporain, tout en portant un regard renouvelé sur l'art d'hier à aujourd'hui. Tout au long de l'été, profitez également de visites guidées de l'exposition et des collections, et d'ateliers créatifs pour petits et grands. Une belle occasion de découvrir ou redécouvrir les musées de Mauléon et de Bressuire. 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
1: Bonsoir à tous, le Maine-et-Loire cherche des saisonniers disponibles pour les vendanges. Près de 1260 postes sont à pourvoir pour les vendanges et la cueillette des pommes. Le Maine-et-Loire est le premier département employeur de saisonniers, d'après l'Association nationale pour l'emploi et la formation en agriculture. Elle débute demain. Les Celtiques de Guérande reviennent dans la cité médiévale pour une 34e édition. Les organisateurs ont décidé de revoir le programme de la soirée du vendredi. Plusieurs animations seront proposées au public pour tous les âges avec un prix libre pour chacun. Le festival de musique traditionnelle bretonne est l'un des plus grands de Loire-Atlantique. Près de 20 000 personnes y assistent chaque année. Cette 34e édition s'achèvera dimanche. Amel Bent en concert en Vendée ce soir. La chanteuse française chantera à la Tranche-sur-Mer à l'occasion d'un concert gratuit organisé par la municipalité. La commune avait déjà accueilli Zazie, Olivia Ruiz ou encore Christophe Willem dans les semaines précédentes. Le concert d'Amel Bent débutera à 21h30 ce soir au parking de la Grillière. Également dans l'actualité, bientôt de nouveaux postes pour les internes en médecine. Le ministère de la Santé annonce 10 260 places pour la promotion 2026, c'est 15% de plus que l'année dernière. Le gouvernement évoque une progression historique et l'un des premiers effets concrets de la suppression du numerus clausus. En foot, son visage est déjà connu au FC Nantes. Saïdou Sow devrait bien faire son retour sur les bords de l'Erdre. Nantes et Strasbourg sont parvenus à trouver un accord pour un prêt avec option d'achat. Le défenseur central avait déjà été prêté par Strasbourg il y a un an et demi. Il doit passer sa visite médicale cet après-midi à la Jaunelière. Et puis on termine avec le point météo. La fin de journée s'annonce très claire et très ensoleillée dans la région. Quelques légères rafales de vent sont annoncées sur le littoral. Les températures seront encore une fois très agréables cet après-midi avec 24 degrés à Saint-Brévin-les-Pins et à Jarre-sur-Mer, 26 degrés prévus à Orvault et à Saumur. Voilà pour l'essentiel de l'actualité. C'est la fin de cette édition. Très bonne fin de journée sur Sun et rendez-vous très vite pour un nouveau point sur l'actualité.

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1: Bonsoir à tous. Le Maine-et-Loire cherche des saisonniers disponibles pour les vendanges. Près de 1260 postes sont à pourvoir pour les vendanges et la cueillette des pommes. Le Maine-et-Loire est le premier département employeur de saisonniers, d'après l'Association nationale pour l'emploi et la formation en agriculture. Elle débute demain. Les Celtiques de Guérande reviennent dans la cité médiévale pour une 34e édition. Les organisateurs ont décidé de revoir le programme de la soirée du vendredi. Plusieurs animations seront proposées au public pour tous les âges, avec un prix libre pour chacun. Le festival de musique traditionnelle bretonne est l'un des plus grands de Loire-Atlantique. Près de 20 000 personnes y assistent chaque année. Cette 34e édition s'achèvera dimanche. Amel Bent en concert en Vendée ce soir. La chanteuse française chantera à la Tranche-sur-Mer à l'occasion d'un concert gratuit organisé par la municipalité. La commune avait déjà accueilli Zazie, Olivia Ruiz ou encore Christophe Willem dans les semaines précédentes. Le concert d'Amel Bent débutera à 21h30 ce soir au parking de la Grillière. Également dans l'actualité, bientôt de nouveaux postes pour les internes en médecine. Le ministère de la Santé annonce 10 260 places pour la promotion 2026, c'est 15% de plus que l'année dernière. Le gouvernement évoque une progression historique et l'un des premiers effets concrets de la suppression du numerus clausus. En foot, son visage est déjà connu au FC Nantes. Saïdou Sow devrait bien faire son retour sur les bords de l'Erdre. Nantes et Strasbourg sont parvenus à trouver un accord pour un prêt avec option d'achat. Le défenseur central avait déjà été prêté par Strasbourg il y a un an et demi. Il doit passer sa visite médicale cet après-midi à la Jaunelière. Et puis on termine avec le point météo. La fin de journée s'annonce très claire et très ensoleillée dans la région. Quelques légères rafales de vent sont annoncées sur le littoral. Les températures seront encore une fois très agréables cet après-midi avec 24 degrés à Saint-Brévin-les-Pins et à Jarre-sur-Mer, 26 degrés prévus à Orvault et à Saumur. Voilà pour l'essentiel de l'actualité. C'est la fin de cette édition. Très bonne fin de journée sur Sun et rendez-vous très vite pour un nouveau point sur l'actualité.

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